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1: Bonjour à tous. Il va encore faire très chaud ce dimanche partout en France. 13 départements sont placés en vigilance orange canicule. Alerte qui concerne principalement le quart sud-est de l'Auvergne-Rhône-Alpes jusqu'au pourtour méditerranéen. Les températures, elles, continueront de grimper dans les prochains jours. Météo France prévoit un nouvel épisode de forte chaleur à partir du milieu de semaine prochaine. Des pics de chaleur qui rendent les conditions particulièrement difficiles sur le front des incendies. Les flammes sont notamment reparties dans la Drôme. L'incendie dans le massif du Claps a connu plusieurs reprises actives sous l'effet de la chaleur, a indiqué la préfecture ce samedi soir. Le feu qui était pourtant stabilisé dans la matinée. Le bilan fait état désormais de 320 hectares brûlés. Dans l'actualité également, trois mois après l'affaire Liana, Gérald Darmanin dénonce des dysfonctionnements dans le traitement des dossiers impliquant des mineurs. Dans un courrier révélé par Le Monde, le garde des Sceaux évoque des affaires non répertoriées par la justice, parfois abandonnées ou perdues. Le document dénonce également le manque d'organisation dans le traitement des enquêtes de violences sexuelles. Pour rappel, après le meurtre de Liana, Gérald Darmanin avait ordonné aux magistrats de réexaminer l'intégralité des plaintes concernant des mineurs. Les tensions persistent entre l'Espagne et l'Italie. Depuis samedi, Madrid a renforcé ses contrôles aux frontières pour les voyageurs italiens. Réponse du gouvernement suite aux restrictions imposées par Rome aux arrivants d'Espagne. L'Italie justifie ces mesures par le récent afflux de migrants dans l'enclave de Ceuta. L'Espagne, elle, assure que la majorité de ces personnes a déjà été renvoyée à la frontière. De nouvelles obligations pour tous ceux qui conduisent des trottinettes électriques, des gyropodes ou encore des overboards à Paris et dans les départements voisins. Le port d'un casque et d'un équipement rétro-réfléchissant est désormais obligatoire. Et puis en foot, Saint-Etienne s'empare de la tête du classement à l'issue de cette toute première journée de Ligue 2. Les Verts se sont largement imposés 3-0 face à Sochaux. Défaite en revanche de Nantes, battue 1-0 à domicile face au Red Star. Et parmi les autres résultats, victoire nette de Rodez 3-1 contre Laval et match nul 0-0 entre Clermont et Reims. Bonne journée à tous.
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2: Du soleil ce matin avec des entrées maritimes sur le littoral. En deuxième partie de journée, une alternance d'éclaircies et de passages nuageux élevés et des risques d'averses orageuses isolées, notamment sur les reliefs des Pyrénées-Orientales et de l'Aude. Le marin et le vent de temps souffleront sans excès. Les températures au lever du jour, de 20 à 26 degrés. Et cet après-midi, il fera 30 à 7, 32 à Montpellier et Narbonne, 33 degrés à Perpignan, Béziers et Lodève, 34 à Nîmes et 36 prévus à Avignon et à Toulouse.
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1: Bonjour à tous. Il va encore faire très chaud ce dimanche partout en France. 13 départements sont placés en vigilance orange canicule. Alerte qui concerne principalement le quart sud-est de l'Auvergne-Rhône-Alpes jusqu'au pourtour méditerranéen. Les températures, elles continueront de grimper dans les prochains jours. Météo France prévoit un nouvel épisode de forte chaleur à partir du milieu de semaine prochaine. Des pics de chaleur qui rendent les conditions particulièrement difficiles sur le front des incendies. Les flammes sont notamment reparties dans la Drôme. L'incendie dans le massif du Claps a connu plusieurs reprises actives sous l'effet de la chaleur, a indiqué la préfecture ce samedi soir. Le feu qui était pourtant stabilisé dans la matinée. Le bilan fait état désormais de 320 hectares brûlés. Dans l'actualité également, trois mois après l'affaire Liana, Gérald Darmanin dénonce des dysfonctionnements dans le traitement des dossiers impliquant des mineurs. Dans un courrier révélé par Le Monde, le garde des Sceaux évoque des affaires non répertoriées par la justice, parfois abandonnées ou perdues. Le document dénonce également le manque d'organisation dans le traitement des enquêtes de violences sexuelles. Pour rappel, après le meurtre de Liana, Gérald Darmanin avait ordonné aux magistrats de réexaminer l'intégralité des plaintes concernant des mineurs. Les tensions persistent entre l'Espagne et l'Italie. Depuis samedi, Madrid a renforcé ses contrôles aux frontières pour les voyageurs italiens. Réponse du gouvernement suite aux restrictions imposées par Rome aux arrivants d'Espagne. L'Italie justifie ses mesures par le récent afflux de migrants dans l'enclave de Ceuta. L'Espagne, elle, assure que la majorité de ces personnes a déjà été renvoyée à la frontière. De nouvelles obligations pour tous ceux qui conduisent des trottinettes électriques, des gyropodes ou encore des overboards à Paris et dans les départements voisins. Le port d'un casque et d'un équipement rétro-réfléchissant est désormais obligatoire. Et puis en foot, Saint-Etienne s'empare de la tête du classement à l'issue de cette toute première journée de Ligue 2. Les Verts se sont largement imposés 3-0 face à Sochaux. Défaite en revanche de Nantes, battue 1-0 à domicile face au Red Star. Et parmi les autres résultats, victoire nette de Rodez 3-1 contre Laval et match nul 0-0 entre Clermont et Reims. Bonne journée à tous.
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2: Du soleil ce matin avec des entrées maritimes sur le littoral. En deuxième partie de journée, une alternance d'éclaircies et de passages nuageux élevés et des risques d'averses orageuses isolées, notamment sur les reliefs des Pyrénées-Orientales et de l'Aude. Le marin et le vent de temps souffleront sans excès. Les températures au lever du jour, de 20 à 26 degrés. Et cet après-midi, il fera 30 à 7, 32 à Montpellier-Narbonne, 33 degrés à Perpignan, Béziers et Lodève, 34 à Nîmes et 36 prévus à Avignon et à Toulouse.
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1: Bon week-end, par exemple, du côté du cirque de Navacelles sur RTS. Et à 8h du mat pour ce dimanche, on va écouter La Rousseau dans un instant et Tu m'oublieras, ce sera juste après l'info.
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3: Bonjour à tous. La canicule dans le sud-est et les orages dans le sud-ouest. C'est le programme pour cette dernière journée de la semaine. Dans le détail, 13 départements sont en vigilance orange pour les fortes chaleurs. L'Ain jusqu'au Var, sans oublier la Corse également. Cette nouvelle canicule devrait s'étendre dans les prochains jours. Et les orages, eux, toucheront les Pyrénées-Atlantiques jusqu'au Tarn. En fin de journée, ils seront parfois accompagnés de grêles et de violentes rafales de vent, pouvant atteindre 90 à 110 km/h. Dans le même temps, 37 départements sont classés en risque élevé de départ de feux de forêt, principalement dans le nord-ouest et le sud du pays. La vigilance s'étend du nord jusqu'aux Pyrénées-Orientales, en passant notamment par l'Ille-et-Vilaine, la Loire-Atlantique ou encore la Saône-et-Loire. Prudence maximale aussi en Gironde où plusieurs interdictions sont en place. Les pompiers qui sont également mobilisés contre les flammes au Canada. Plus de 20 000 personnes ont été évacuées depuis vendredi dans la province canadienne de Colombie-Britannique. C'est à l'ouest du pays. Plus de 10 000 hectares ont été détruits. Le cancer de Joe Biden s'est aggravé, c'est ce qu'affirme le fils de l'ancien président des États-Unis. La maladie s'est propagée au-delà de ses os, selon Hunter Biden. L'ancien locataire de la Maison Blanche avait révélé en mai 2025 qu'on lui avait diagnostiqué une forme agressive de cancer de la prostate. De nouvelles obligations pour tous les conducteurs de trottinettes électriques, de gyropodes ou encore d'overboard dans la capitale. La préfecture de police a annoncé rendre obligatoire le port du casque et d'un gilet réfléchissant à Paris et en petite couronne. Une dernière journée qui s'annonce passionnante sur le Tour de France Femmes, c'est Demi Vollering qui a récupéré le maillot jaune hier après sa victoire entre Sisteron et Nice. Mais elle a seulement 8 petites secondes d'avance au classement général. 9e et dernière étape aujourd'hui donc avec un départ et une arrivée à Nice. Et puis en foot, un match nul encourageant pour le PSG en amical, un partout hier face à Manchester United avant la Supercoupe d'Europe mercredi face à Aston Villa. Voilà pour l'essentiel de l'actu, très belle matinée.
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4: Du soleil ce matin avec des entrées maritimes sur le littoral. En deuxième partie de journée, une alternance d'éclaircies et de passages nuageux élevés et des risques d'averses orageuses isolées, notamment sur les reliefs des Pyrénées-Orientales et de l'Aude. Le marin et le vent de temps souffleront sans excès. Les températures au lever du jour, de 20 à 26 degrés. Et cet après-midi, il fera 30 à 7, 32 à Montpellier-Narbonne, 33 degrés à Perpignan-Béziers-Lodève, 34 à Nîmes et 36 prévus à Avignon et à Toulouse.
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0: Soirée mondaine, c'était Oria à l'instant sur RTS pour vous souhaiter la bienvenue. Bonjour le Sud.
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0: Bonjour le Sud. Bah oui, bonjour à tous, bonjour et bienvenue sur RTS. Bonjour le Sud, entre 8h et midi pour ce dimanche. Aujourd'hui, 221e jour de l'année, nous sommes le 9 août à 23 jours de la rentrée scolaire, à 3 jours de l'éclipse solaire. On fête l'anniversaire d'Audrey Tautou, l'actrice. Aujourd'hui, on l'a vu dans Le fabuleux destin d'Amélie Poulain, dans Un long dimanche de fiançailles, dans Le Da Vinci Code, dans L'auberge espagnole, par exemple, ou encore Coco avant Chanel. 50 ans pour Audrey Tautou. Aujourd'hui, c'est la journée nationale des amoureux. Bah oui, comme si le 14 février, la Saint-Valentin ne suffisait pas. Il y a aussi une journée nationale des amoureux aujourd'hui, le 9 août, et nous fêtons les Amaury. Dans un instant, on écoute Olivia Rodrigo. Olivia Rodrigo avec Drop Dead et Robbie Williams, par exemple, qui arrive avec Millennium. De quoi passer du bon temps, de se réveiller de bonne humeur pour ce dimanche matin, tous ensemble sur RTS.
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0: Joël Solto et Jamaican Bam Bam, qu'on vient d'écouter, vous êtes sur RTS. 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On écoute Bruno Mars, on écoute Jennifer Lopez, David Guetta, et on a rendez-vous avec Aline pour l'horoscope dans un instant aussi sur RTS.
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0: Bon dimanche avec Jennifer Lopez et David Guetta, qu'on vient d'écouter à l'instant sur RTS, avec Save Me Tonight, l'horoscope.
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0: Salut Aline.
2: Bonjour Guillaume, bonjour à tous. On commence avec les béliers, comme d'hab. En couple, les petites marques de jalousie de votre partenaire vous touchent et vous flattent. N'en abusez pas quand même. Les taureaux, vous inspirez un tel sentiment de confiance que vous parvenez à fédérer sans difficulté les gens autour de vos idées. Gémeaux, vous êtes un peu dans la retenue émotionnelle, vous gardez tout pour vous, ce qui peut rapidement vous épuiser. Les cancers, en solo, votre charme fait son effet, vous plaisez beaucoup, mais de votre côté, vous mettez encore quelques barrières. Lion, vous projetez avec votre conjoint une activité inhabituelle, un séjour insolite qui va raviver votre complicité. Vierge, votre audace pourrait en surprendre certains, voire déclencher des critiques dont vous ne tiendrez absolument pas compte. Balance, en couple, ne laissez pas le silence régner toute la journée, une petite conversation pourrait dissiper un malentendu. Scorpion, célibataire, jouer de la séduction commence à vous fatiguer, vous ne cherchez plus forcément à faire une rencontre. Sagittaire, un appel, un message, une invitation, vous avez tout à gagner en franchissant une étape si vous êtes en solo. Capricorne, prenez soin de votre santé aujourd'hui, notamment de vos défenses naturelles, revoyez votre équilibre alimentaire. Verseau, vous êtes d'une grande efficacité et votre enthousiasme est contagieux, vous passez un dimanche très dynamique. Et on finit avec les poissons, vous êtes prêts à faire des compromis pour avancer sereinement dans votre vie de couple et de famille.
0: Merci Aline.
2: Bonne fin de week-end tout le monde, ciao, on se retrouve demain. Bisous Guillaume.
0: Allez, voici Bruno Mars, Just the Way You Are sur RTS.
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1: Bon week-end au lac du Salagou sur RTS. Miley Cyrus qu'on écoute dans un instant avec Party in the USA. Le temps de faire un point sur l'info, RTS, 9h.
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3: Bonjour à tous. Cet incendie dans un immeuble à Montpellier. Le feu a pris hier quartier Figuerolles. 30 personnes ont été évacuées. Les pompiers ont rapidement maîtrisé les flammes. L'incendie s'est déclaré dans un appartement au rez-de-chaussée. Un enfant de 10 ans a été transporté à l'hôpital sans que ses jours ne soient en danger. Pour l'heure, on ne connaît pas les raisons de l'incendie. Dans la Drôme, la situation reste compliquée. Selon la préfecture, le feu du massif du Clap a connu plusieurs reprises actives hier sous l'effet des fortes chaleurs. Le bilan est désormais de 320 hectares parcourus par les flammes. Dans le Var, bonne nouvelle, l'incendie du Gros Bessillon est fixé depuis vendredi. Aujourd'hui, 37 départements sont classés en risque élevé de feux de forêt. La vigilance s'étend du nord jusqu'aux Pyrénées-Orientales en passant par tous les départements du pourtour méditerranéen. La victime était équipée d'un téléphone grave danger depuis quelques semaines. Un homme a été mis en examen et placé en détention provisoire pour le meurtre de son ex-compagne dans le Vaucluse. Il est suspecté de l'avoir tué à son domicile de Bolène cette semaine. Retour sur cet accident mortel dans l'Hérault. Ça s'est passé hier à Castanet-le-Haut. Un 4x4 qui tractait un véhicule en panne est tombé dans un ravin. Les deux voitures ont basculé. Le conducteur du 4 roues motorisé est décédé. La deuxième victime est indemne. Une enquête est en cours pour déterminer les circonstances de l'accident. Sur la route également, une septuagénaire renversée par un chauffard à Toulouse, quartier Saint-Michel. Le conducteur a pris la fuite et est activement recherché. Transporté à l'hôpital, le pronostic de la victime n'était pas engagé. À Nîmes, une station essence sanctionnée pour manque d'affichage de ses prix. Une amende de 7000 euros a été infligée hier à la station Auchan suite à l'absence d'affichage lisible des prix pratiqués. Le sport maintenant avec du foot. Déjà et le grand retour de la Ligue 2 hier soir. 9 matchs étaient au programme. Parmi les résultats à retenir, le match nul un partout entre Montpellier et Dijon. Le large succès aussi de Saint-Étienne 3-0 sur la pelouse de Sochaux. Victoire de Metz 2-1 contre Guingamp et la défaite de Nantes 1-0 contre le Red Star. Et puis le Tour de France. Denis Vollering a remporté hier la 8e étape entre Sisteron et Nice et s'empare du maillot jaune. A noter tout de même l'abandon juste avant le départ de la Française Pauline Ferrand-Prévot. Dernière journée aujourd'hui avec 89 km autour de Nice. Votre météo pour finir, une belle journée au programme sur toute la région. Attention aux orages qui pourraient se développer par l'ouest en fin de journée. 36 à 37 degrés pour les maximales sur Toulouse, Carcassonne ou Nîmes. 32 pour Montpellier, Béziers et jusqu'à Perpignan.
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0: 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Et aujourd'hui c'est le 221e jour de l'année, nous sommes le dimanche 9 août. Je vous rappelle qu'il y a une éclipse solaire qui aura lieu cette semaine. Ce sera ce mercredi, une éclipse à voir à 19h, ou entre 19h et 20h. C'est la journée nationale des amoureux, aujourd'hui on fête les Amaury. Au cinéma il y a pile 3 ans, c'était en 2023, l'été 2023, on découvrait Orlando Bloom dans le film Gran Turismo. Je sais pas si vous vous souvenez, c'était il y a exactement 3 ans. Ça c'est Naïka qui arrive, on va écouter One Track Mind. Naïka et Stromae, aussi avec Papa Outé, c'est le programme sur RTS Weekend.
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0: Ambre, la gagnante de la Starac avec ce titre, c'était Je me demande qu'on vient d'écouter sur RTS. La suite. On écoute Riviera avec She Doesn't Mind qui arrive dans un instant. Petit plaisir de l'été, hein, Riviera, She Doesn't Mind. Ce sera juste après Calogero aussi, avec un de ses plus grands tubes, certainement le plus grand succès de Calogero. Ce sera En apesanteur, à suivre dans un instant sur RTS. Mais d'abord, la météo des plages.
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2: Après une matinée ensoleillée, les nuages sont plus nombreux sur nos plages cet après-midi, avec même un risque orageux en fin de journée en s'approchant des Pyrénées. Conséquence, l'indice UV est plus faible que ces derniers jours, entre 5 et 8 selon les endroits, mais on continue de bien se protéger de la peau. Les températures maxi de 27 à 31 degrés sur le sable, et le ressenti sera assez chaud avec un vent marin assez faible qui n'excédera pas cet après-midi les 15 km/h. Dans l'eau, c'est parfait, 25 à Gruissant, 26 à Saint-Cyprien, Vias et Frontignan, et 27 à La Grande Motte et à Carnon.
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Céline Dion, qu'on vient d'écouter à l'instant, vous êtes sur RTS. 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Ça se passe dans la rubrique Sortir. Pour la suite, on va écouter Pierre Demar avec Je pense à vous et Temper City, entre autres, avec Self Aware. Et puis, on a rendez-vous avec Aline, bien sûr, dans un instant pour l'horoscope RTS.

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0: Temper City sur RTS à l'instant, Temper City avec Self Aware, c'est l'heure de l'horoscope.
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0: L'horoscope de ce dimanche 9 août. Bonjour Aline.
2: Bonjour Guillaume, bonjour à tous. On commence avec les béliers comme d'hab. En couple, les petites marques de jalousie de votre partenaire vous touchent et vous flattent. N'en abusez pas quand même. Les taureaux, vous inspirez un tel sentiment de confiance que vous parvenez à fédérer sans difficulté les gens autour de vos idées. Gémeaux, vous êtes un peu dans la retenue émotionnelle, vous gardez tout pour vous, ce qui peut rapidement vous épuiser. Les cancers, en solo, votre charme fait son effet, vous plaisez beaucoup, mais de votre côté, vous mettez encore quelques barrières. Lion, vous projetez avec votre conjoint une activité inhabituelle, un séjour insolite qui va raviver votre complicité. Vierge, votre audace pourrait en surprendre certains, voire déclencher des critiques dont vous ne tiendrez absolument pas compte. Balance, en couple, ne laissez pas le silence régner toute la journée. Une petite conversation pourrait dissiper un malentendu. Scorpion, célibataire, jouer de la séduction commence à vous fatiguer, vous ne cherchez plus forcément à faire une rencontre. Sagittaire, un appel, un message, une invitation, vous avez tout à gagner en franchissant une étape si vous êtes en solo. Capricorne, prenez soin de votre santé aujourd'hui, notamment de vos défenses naturelles, revoyez votre équilibre alimentaire. Verseau, vous êtes d'une grande efficacité et votre enthousiasme est contagieux, vous passez un dimanche très dynamique. Et on finit avec les poissons, vous êtes prêts à faire des compromis pour avancer sereinement dans votre vie de couple et de famille.
0: Merci Aline.
2: Bonne fin de week-end tout le monde, ciao, on se retrouve demain. Bisous Guillaume.
0: Allez, voici Pierre Demar avec Je pense à vous, nouveau titre de Pierre Demar qu'on écoute maintenant sur RTS. L'album sort à la fin du mois de septembre.
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1: Bon week-end au Hall de Béziers sur RTS. Kaoma qui arrive, tube de l'été 89, ce sera la lambada dans un instant, mais d'abord l'info RTS. Et il est 10h.
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3: Bonjour à tous, cet incendie dans un immeuble à Montpellier, le feu a pris hier quartier Figuerolles, 30 personnes ont été évacuées, les pompiers ont rapidement maîtrisé les flammes, l'incendie s'est déclaré dans un appartement au rez-de-chaussée, un enfant de 10 ans a été transporté à l'hôpital sans que ses jours ne soient en danger, pour l'heure on ne connaît pas les raisons de l'incendie. Dans la Drôme, la situation reste compliquée, selon la préfecture, le feu du massif du Clap a connu plusieurs reprises actives hier sous l'effet des fortes chaleurs, le bilan est désormais de 320 hectares parcourus par les flammes. Dans le Var, bonne nouvelle, l'incendie du Gros Bessillon est fixé depuis vendredi. Aujourd'hui, 37 départements sont classés en risque élevé de feux de forêt. La vigilance s'étend du nord jusqu'aux Pyrénées-Orientales en passant par tous les départements du pourtour méditerranéen. La victime était équipée d'un téléphone grave danger depuis quelques semaines. Un homme a été mis en examen et placé en détention provisoire pour le meurtre de son ex-compagne dans le Vaucluse. Il est suspecté de l'avoir tué à son domicile de Bolène cette semaine. Retour sur cet accident mortel dans l'Hérault. Ça s'est passé hier à Castanet-le-Haut. Un 4x4 qui tractait un véhicule en panne est tombé dans un ravin. Les deux voitures ont basculé. Le conducteur du 4 roues motorisé est décédé. La deuxième victime est indemne. Une enquête est en cours pour déterminer les circonstances de l'accident. Sur la route également, une septuagénaire renversée par un chauffard à Toulouse, quartier Saint-Michel. Le conducteur a pris la fuite et est activement recherché. Transporté à l'hôpital, le pronostic de la victime n'était pas engagé. À Nîmes, une station essence sanctionnée pour manque d'affichage de ses prix. Une amende de 7 000 € a été infligée hier à la station Auchan suite à l'absence d'affichage lisible des prix pratiqués. Le sport maintenant avec du foot déjà et le grand retour de la Ligue 2 hier soir. 9 matchs étaient au programme. Parmi les résultats à retenir, le match nul un partout entre Montpellier et Dijon. Le large succès aussi de Saint-Etienne 3-0 sur la pelouse de Sochaux. Victoire de Metz 2-1 contre Guingamp et la défaite de Nantes 1-0 contre le Red Star. Et puis le Tour de France, Demi Vollering a remporté hier la 8e étape entre Sisteron et Nice et s'empare du maillot jaune. A noter tout de même l'abandon juste avant le départ de la Française Pauline Ferrand-Prévot. Dernière journée aujourd'hui avec 89 km autour de Nice. Votre météo pour finir, une belle journée au programme sur toute la région. Attention aux orages qui pourraient se développer par l'ouest en fin de journée. 36 à 37 degrés pour les maximales sur Toulouse, Carcassonne ou Nîmes. 32 pour Montpellier, Béziers et jusqu'à Perpignan.
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0: C'est Bonjour le Sud, passez un bon week-end. Merci d'être avec nous, c'est RTS.
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0: Bonjour le Sud. Oui, je suis avec vous jusqu'à midi. Et aujourd'hui, nous sommes le 9 août, donc le 221e jour de l'année. On fête l'anniversaire d'Audrey Tautou, l'actrice à 50 ans. Vous l'avez vu dans des grands films, Le fabuleux destin d'Amélie Poulain, Un long dimanche de fiançailles, Le Da Vinci Code, L'auberge espagnole ou encore par exemple Coco avant Chanel. 50 ans, donc bon anniversaire aujourd'hui à Audrey Tautou. Nous fêtons Amaury et c'est la journée nationale des amoureux. Et Bruno Mars arrive. Bruno Mars, ce sera I Just Might. Et puis on aura aussi le groupe UB40 avec la reprise d'une chanson d'Elvis Presley. I Can't Help Falling In Love. Ça arrive dans un instant sur RTS Weekend.
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0: Coldplay BTS sur RTS. On va écouter My Universe. Et la suite est pas mal non plus. Écoutez, je pense que ça va vous plaire, hein, Charlotte Cardin. On écoutera The Way We Touch, on aura Teddy Swims avec Mr. Know It All, ou encore, bah, vous l'avez reconnu certainement, ce titre Tame Impala et Jenny qui arrive dans un instant. Ce sera avec Dracula sur RTS. On écoute ça juste après le rendez-vous de la météo des plages.
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2: Après une matinée ensoleillée, les nuages sont plus nombreux sur nos plages cet après-midi, avec même un risque orageux en fin de journée en s'approchant des Pyrénées. Conséquence, l'indice UV est plus faible que ces derniers jours, entre 5 et 8 selon les endroits, mais on continue de bien se protéger la peau. Les températures maxi de 27 à 31 degrés sur le sable, et le ressenti sera assez chaud avec un vent marin assez faible qui n'excédera pas cet après-midi les 15 km/h. Dans l'eau, c'est parfait, 25 à Gruissant, 26 à Saint-Cyprien, Vias et Frontignan, et 27 à la Grande Motte et à Carnon.
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0: Mister No Idol de Teddy Swims sur RTS. Allez, une bonne nouvelle, c'est le retour du festival Barque en Seine. 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Tout ça, ça se passe du côté du festival Barque en Seine avec RTS à Narbonne. Comme d'habitude, vous avez toutes les infos sur rtsfm.com et sur l'appli RTS dans la rubrique Sortir. Pour la suite, qu'est-ce qu'on écoute ? Gims qui arrive par exemple avec Soleil dans un instant sur RTS.
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0: Quel beau souvenir. You Swen Dourne et Chéri qu'on vient d'écouter sur RTS à l'instant avec ce titre, c'était 7 Seconds, l'horoscope.
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0: Bonjour Aline.
2: Bonjour Guillaume, bonjour à tous. On commence avec les béliers comme d'hab. En couple, les petites marques de jalousie de votre partenaire vous touchent et vous flattent. N'en abusez pas quand même. Les taureaux, vous inspirez un tel sentiment de confiance que vous parvenez à fédérer sans difficulté les gens autour de vos idées. Gémeaux, vous êtes un peu dans la retenue émotionnelle, vous gardez tout pour vous, ce qui peut rapidement vous épuiser. Les cancers, en solo, votre charme fait son effet, vous plaisez beaucoup, mais de votre côté, vous mettez encore quelques barrières. Lion, vous projetez avec votre conjoint une activité inhabituelle, un séjour insolite qui va raviver votre complicité. Vierge, votre audace pourrait en surprendre certains, voire déclencher des critiques dont vous ne tiendrez absolument pas compte. Balance, en couple, ne laissez pas le silence régner toute la journée. Une petite conversation pourrait dissiper un malentendu. Scorpion, célibataire, jouer de la séduction commence à vous fatiguer, vous ne cherchez plus forcément à faire une rencontre. Sagittaire, un appel, un message, une invitation, vous avez tout à gagner en franchissant une étape si vous êtes en solo. Capricorne, prenez soin de votre santé aujourd'hui, notamment de vos défenses naturelles, revoyez votre équilibre alimentaire. Verseau, vous êtes d'une grande efficacité et votre enthousiasme est contagieux, vous passez un dimanche très dynamique. Et on finit avec les poissons, vous êtes prêts à faire des compromis pour avancer sereinement dans votre vie de couple et de famille.
0: À demain Aline.
2: Bonne fin de week-end tout le monde, ciao, on se retrouve demain, bisous Guillaume.
0: Allez, Louisa et Bleu Soleil arrive maintenant sur RTS avant 11h avec Soleil Bleu. Bon week-end et bonnes vacances.
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1: Bon week-end sur le port de Palavas sur RTS. À suivre Lucy Pearl qui arrive dans un instant, ce sera Don't Mess With My Man sur RTS. 11h, c'est l'heure de l'info.
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3: Bonjour à tous. Cet incendie dans un immeuble à Montpellier. Le feu a pris hier quartier Figuerolles. 30 personnes ont été évacuées. Les pompiers ont rapidement maîtrisé les flammes. L'incendie s'est déclaré dans un appartement au rez-de-chaussée. Un enfant de 10 ans a été transporté à l'hôpital sans que ses jours ne soient en danger. Pour l'heure, on ne connaît pas les raisons de l'incendie. Dans la Drôme, la situation reste compliquée. Selon la préfecture, le feu du massif du Clap a connu plusieurs reprises actives hier sous l'effet des fortes chaleurs. Le bilan est désormais de 320 hectares parcourus par les flammes. Dans le Var, bonne nouvelle, l'incendie du Gros Bessillon est fixé depuis vendredi. Aujourd'hui, 37 départements sont classés en risque élevé de feux de forêt. La vigilance s'étend du nord jusqu'aux Pyrénées-Orientales en passant par tous les départements du pourtour méditerranéen. La victime était équipée d'un téléphone grave danger depuis quelques semaines. Un homme a été mis en examen et placé en détention provisoire pour le meurtre de son ex-compagne dans le Vaucluse. Il est suspecté de l'avoir tué à son domicile de Bolène cette semaine. Retour sur cet accident mortel dans l'Hérault. Ça s'est passé hier à Castanet-le-Haut. Un 4x4 qui tractait un véhicule en panne est tombé dans un ravin. Les deux voitures ont basculé. Le conducteur du 4 roues motorisé est décédé. La deuxième victime est indemne. Une enquête est en cours pour déterminer les circonstances de l'accident. Sur la route également, une septuagénaire renversée par un chauffard à Toulouse, quartier Saint-Michel. Le conducteur a pris la fuite et est activement recherché. Transporté à l'hôpital, le pronostic de la victime n'était pas engagé. À Nîmes, une station essence sanctionnée pour manque d'affichage de ses prix. Une amende de 7000 euros a été infligée hier à la station Auchan suite à l'absence d'affichage lisible des prix pratiqués. Le sport maintenant avec du foot déjà et le grand retour de la Ligue 2 hier soir. 9 matchs étaient au programme. Parmi les résultats à retenir, le match nul un partout entre Montpellier et Dijon. Le large succès aussi de Saint-Etienne 3-0 sur la pelouse de Sochaux. Victoire de Metz 2-1 contre Guingamp et la défaite de Nantes 1-0 contre le Red Star. Et puis le Tour de France, Demi-Vollering a remporté hier la 8e étape entre Sisteron et Nice et s'empare du maillot jaune. A noter tout de même l'abandon juste avant le départ de la Française Pauline Ferrand-Prévot. Dernière journée aujourd'hui avec 89 km autour de Nice. Votre météo pour finir, une belle journée au programme sur toute la région. Attention aux orages qui pourraient se développer par l'ouest en fin de journée. 36 à 37 degrés pour les maximales sur Toulouse, Carcassonne ou Nîmes. 32 pour Montpellier, Béziers et jusqu'à Perpignan.
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1: Bonjour le Sud week-end, le dimanche de 8h à midi avec Guillaume sur RTS. Bonjour le
0: Sud. Et nous sommes dimanche 2 août et on souhaite une bonne fête à Julien, à Julien. Et puis c'est la journée mondiale des médiums. Et puis il y a 3 ans, jour pour jour, sortait le film En eau très trouble. La suite du film En eau trouble avec Jason Statham. 9 ans, Cars 3, le même jour que la planète des singes, Suprématie. C'était donc le 2 août 2017. Bébé Rexha qui arrive dans un instant qu'on va écouter. Bébé Rexha avec New Religion. On aura aussi Superbus ou encore Zazie dans les prochaines minutes sur RTS.
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0: S'il te plaît, dis-moi où. Julien Lib avec Ota, bien sûr, sur RTS. Ambiance dans les prochaines minutes, Soprano avec DJ. Soprano, on va l'écouter juste après Shakira Burna Boy avec Die Die. Et tout de suite, on a rendez-vous avec la météo des plages sur RTS.
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2: Après une matinée ensoleillée, les nuages sont plus nombreux sur nos plages cet après-midi, avec même un risque orageux en fin de journée en s'approchant des Pyrénées. Conséquence, lundi UV est plus faible que ces derniers jours, entre 5 et 8 selon les endroits, mais on continue de bien se protéger la peau. Les températures maxi de 27 à 31 degrés sur le sable, et le ressenti sera assez chaud avec un vent marin assez faible qui n'excédera pas cet après-midi les 15 km/h. Dans l'eau, c'est parfait, 25 à Gruissant, 26 à Saint-Cyprien, Vias et Frontignan, et 27 à la Grande Motte et à Carnon.
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0: Et voilà pour Janet Jackson avec Oups, non, tiens, c'est le genre de titre qu'on pourrait vous passer ça dans l'émission Génération RTS. C'est tous les jours entre 17h et 20h, même cet été sur RTS. En effet, on se fait plaisir entre 17h et 20h pour terminer la journée. Ce qu'on vous propose, c'est une playlist composée de tubes des années 90, 2000, 2010, jusqu'à aujourd'hui, des titres qui ont marqué la Génération RTS. D'où le nom de l'émission Génération RTS. 17h, 20h, tous les jours. Allez, on se quitte avec Dizzy Theodora qui arrive par exemple dans un instant.
1: Je suis comme un son que t'aurais pas, Shazam. 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
0: Oui, ce sera Mélodrama, Dizzy Theodora. On aura aussi Martin Garrix avec Ed Sheeran et Repeat It. Avant, un nouveau point sur l'info à midi. Passez un bon week-end sur RTS. Et puis pour ceux que ça intéresse, en Génération RTS, demain, je vous retrouve à partir de 17h. Salut!
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This is et Théodora pour Mélodrama sur RTS en ce dimanche matin. Je suis comme un son que t'aurais pas. On approche de midi, ce sera le retour de l'info tout à l'heure et moi j'aurai le plaisir de vous retrouver. Alors demain matin on sera ensemble mais pour une émission un peu plus courte en ce qui nous concerne. Ce sera entre 6h et 7h, le temps de laisser à Gis, le temps de s'installer pour revenir de vacances puisque Gis reprend les commandes de Bonjour le Sud à partir de demain et moi je bascule le soir. C'est-à-dire que j'aurai le plaisir à partir de demain et tout au long de la semaine prochaine et tout au long du mois d'août d'ailleurs de vous accompagner chaque jour dans Génération RTS entre

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1: Bonjour à tous, cet incendie dans un immeuble à Montpellier, le feu a pris hier quartier Figuerolles, 30 personnes ont été évacuées, les pompiers ont rapidement maîtrisé les flammes. L'incendie s'est déclaré dans un appartement au rez-de-chaussée. Un enfant de 10 ans a été transporté à l'hôpital sans que ses jours ne soient en danger. Pour l'heure, on ne connaît pas les raisons de l'incendie. Dans la Drôme, la situation reste compliquée. Selon la préfecture, le feu du massif du Clap a connu plusieurs reprises actives hier sous l'effet des fortes chaleurs. Le bilan est désormais de 320 hectares parcourus par les flammes. Dans le Var, bonne nouvelle, l'incendie du Gros Bessillon est fixé depuis vendredi. Aujourd'hui, 37 départements sont classés en risque élevé de feux de forêt. La vigilance s'étend du nord jusqu'aux Pyrénées-Orientales en passant par tous les départements du pourtour méditerranéen. La victime était équipée d'un téléphone grave danger depuis quelques semaines. Un homme a été mis en examen et placé en détention provisoire pour le meurtre de son ex-compagne dans le Vaucluse. Il est suspecté de l'avoir tué à son domicile de Bolène cette semaine. Retour sur cet accident mortel dans l'Hérault. Ça s'est passé hier à Castanet-le-Haut. Un 4x4 qui tractait un véhicule en panne est tombé dans un ravin. Les deux voitures ont basculé. Le conducteur du 4 roues motorisé est décédé. La deuxième victime est indemne. Une enquête est en cours pour déterminer les circonstances de l'accident. Sur la route également, une septuagénaire renversée par un chauffard à Toulouse, quartier Saint-Michel. Le conducteur a pris la fuite et est activement recherché. Transporté à l'hôpital, le pronostic de la victime n'était pas engagé. À Nîmes, une station essence sanctionnée pour manque d'affichage de ses prix. Une amende de 7000 euros a été infligée hier à la station Auchan suite à l'absence d'affichage lisible des prix pratiqués. Le sport maintenant avec du foot. Déjà et le grand retour de la Ligue 2 hier soir. 9 matchs étaient au programme. Parmi les résultats à retenir, le match nul un partout entre Montpellier et Dijon. Le large succès aussi de Saint-Etienne 3-0 sur la pelouse de Sochaux. Victoire de Metz 2-1 contre Guingamp et la défaite de Nantes 1-0 contre le Red Star. Et puis, le Tour de France, Demi Vollering a remporté hier la 8e étape entre Sisteron et Nice et s'empare du maillot jaune. A noter tout de même l'abandon juste avant le départ de la Française Pauline Ferrand-Prévot. Dernière journée aujourd'hui avec 89 km autour de Nice. Votre météo pour finir, une belle journée au programme sur toute la région. Attention aux orages qui pourraient se développer par l'ouest en fin de journée. 36 à 37 degrés pour les maximales sur Toulouse, Carcassonne ou Nîmes. 32 pour Montpellier, Béziers et jusqu'à Perpignan.
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1: Après une matinée ensoleillée, les nuages sont plus nombreux sur nos plages cet après-midi, avec même un risque orageux en fin de journée en s'approchant des Pyrénées. Conséquence, lundi suivi est plus faible que ces derniers jours, entre 5 et 8 selon les endroits, mais on continue de bien se protéger la peau. Les températures maxi de 27 à 31 degrés sur le sable, et le ressenti sera assez chaud avec un vent marin assez faible qui n'excédera pas cet après-midi les 15 km/h. Dans l'eau, c'est parfait, 25 à Gruissan, 26 à Saint-Cyprien, Vias et Frontignan, et 27 à la Grande Motte et à Cardon.
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1: Bon dimanche après-midi avec RTS, Teddy Swims dans un instant. Au programme également Jérémy Frérot et Christophe Willem. À 16h d'abord, la météo sur RTS.
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3: Demain matin, le soleil dominera partout avec quelques nuages près du littoral. Ils seront plus nombreux en deuxième partie de journée et des orages éclateront même sur la région toulousaine. Le vent sera variable et faible. Les températures au lever du jour, 22 à Toulouse et Lodève, 24 à Montpellier, Nîmes, Perpignan, Avignon, Béziers et Narbonne, 25 à 7. Et demain après-midi, il fera entre 31 et 37 degrés.
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0: Merci d'avoir choisi RTS en ce dimanche. Vous vous rappelez peut-être, d'ailleurs, c'était dimanche dernier. Il était aux côtés de Yann Müller. C'était dans les arènes du Gros du Roi. Philippe Corti avait mis une ambiance de malade. 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Allez, on continue ce dimanche après-midi avec dans un instant. Tiens, Marguerite va venir nous rejoindre et puis également Bruno Mars sur RTS.
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0: Rouennaise. D'ailleurs, vous avez offert vos invitations cette semaine. Yann, ce soir, donc, dans les arènes de Palavas. Voilà pour la première idée de sortie. Autre idée de sortie, c'est la tournée Sigra Penson qui continue. Cette tournée où vous pouvez découvrir, en fait, les cuvées de la région, comme ça, de manière simple, en fin de journée, entre 17h et 21h. Aujourd'hui, rendez-vous au Barcarès, place des Totems. Et puis demain, la dernière date de cette jolie tournée Sigra Penson, c'est à Port-la-Nouvelle, à l'emplacement 2001. Voilà, comme ça vous allez pouvoir rencontrer des vignerons et tout, des producteurs. Donc ça c'est vachement bien, évidemment, à consommer avec modération. Vous avez plein d'autres idées de sorties à retrouver sur rtsfm.com. Vous cliquez sur sortir et que vous organisez également une manifestation. Eh bien rendez-vous également sur le même site rtsfm.com en cliquant sur sortir. Vous pouvez partager également vos bons plans. Allez, on va continuer. Pour rejoindre 17h et l'info, vous écoutez notamment Angèle sur RTS.
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1: Vous venez de vous brancher sur RTS, bienvenue Charlotte Cardin dans un instant, également Rihanna et Mike and the Mechanics. Classique de Mike and the Mechanics, juste après l'info de 17h sur RTS.
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3: Bonsoir à tous. Plus de 1200 dossiers fantômes animent des procédures pour violences sexuelles sur mineurs abandonnées ou perdues par manque d'effectifs. C'est ce que l'on apprend dans la lettre adressée par Gérald Darmanin à Laurent Nunez, un courrier rendu public par Le Monde après les défaillances révélées dans l'affaire Liana. Au total, plus de 85 000 plaintes sont en cours de traitement pour violences sexuelles sur mineurs partout en France. Le décès d'un livreur Uber à Nîmes, ça s'est passé la nuit dernière. Il roulait à trottinette quand il a été percuté par une voiture. L'automobiliste a été placé en garde à vue pour homicide involontaire. Intervention de la police sur le parking du centre commercial Grand Sud à Lattes. 400 personnes participaient la nuit dernière à un rassemblement de tuning. Il n'y a eu aucun incident particulier et les participants ont quitté les lieux dans le calme. Les forces de l'ordre étaient déjà intervenues à plusieurs reprises dans ce secteur pour les mêmes raisons. Le canal du Rhône, pollué aux hydrocarbures au niveau de Beaucaire dans le Gard. Pollution détectée à 7. Les secours ont mis en place des dispositifs absorbants afin de limiter la propagation des hydrocarbures et de préserver l'environnement. Dans l'actualité aussi, situation relativement stable sur le front des incendies. Celui qui s'est déclaré dans la Drôme n'a quasiment pas progressé. Dans le sud de la Gironde, un feu de forêt a détruit une quinzaine d'hectares sur un camp militaire, mais l'évolution de la situation est jugée favorable par les secours. Les familles auront bientôt accès à des critères d'évaluation de la qualité des EHPAD, à savoir les taux d'encadrement, d'absentéisme et de rotation du personnel. Selon un arrêté paru aujourd'hui au journal officiel, les établissements devront transmettre ces chiffres chaque année à la Caisse nationale de solidarité pour l'autonomie.

0: Paris. Ils seront ensuite publiés sur un site internet consacré à l'information des usagers. Israël rejette la dernière feuille de route américaine, un document qui était censé lancer la deuxième étape du plan de paix à Gaza. Une feuille de route acceptée par le Hamas, mais l'État hébreu s'y oppose. Le Premier ministre Benjamin Netanyahou déclare que l'armée n'effectuera aucun retrait du territoire palestinien tant que le Hamas ne sera pas véritablement désarmé. Et puis la cinquième édition du Tour de France Femmes va livrer son verdict ce soir. Dernière étape aujourd'hui, un parcours montagneux de 99 km avant une arrivée sur la promenade des Anglais à Nice. La météo, matinée ensoleillée demain en Occitanie, des nuages dans l'après-midi et même des orages. Les températures maximales 31 à Sigean, 32 à Perpignan, 33 à Béziers et 37 à Nîmes.
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0: Allez, merci d'avoir choisi RTS, la radio de votre été, la radio de vos vacances. 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Allez, on continue cet après-midi. Vous êtes là peut-être dans votre voiture, à la maison, dans les campings. Voici pour vous d'ici Théodora et Taïk sur RTS.
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Les révélations également de The Voice et The Voice Kids de ces derniers mois, notamment les talents de la région. Il y a par exemple Hugo De Rose qui était dans la dernière saison de The Voice qui sera là. Il a grandi à côté de Montpellier, Hugo De Rose. Retour

0: sur le parvis vraiment du théâtre. Ça va être une soirée encore de dingue. Allez, on continue cette fin de journée. À suivre la météo des plages, l'info à 18h. Et juste avant, c'est Zazie sur RTS.
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1: C'est RTS, en espérant que tout se passe bien pour vous. L'info à suivre dans quelques minutes. Et tout de suite, les conditions de baignade sur RTS.
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3: Au menu pour demain lundi sur les plages du Golfe du Lion, des conditions plutôt ensoleillées le matin, mais des nuages plus nombreux et même des orages possibles en toute zone en cours d'après-midi. Lundi suivi sera entre 6 et 8, élevé à très élevé selon les endroits. Pensez donc à bien vous protéger. Côté température, de 28 à 32 degrés sur le sable au plus chaud de la journée. Et dans l'eau, ce sera très agréable. 25 à Narbonne Plage, 26 au Barcarès et au Cap d'Agde, et 27 à la Grande Motte et à Frontignan.
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0: jeudi soir à Béziers pour le RTS Summer Live. C'est Faudel que vous retrouvez juste après l'info de 18h sur RTS.
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2: Bonsoir à tous. Plus de 1200 dossiers fantômes à Nîmes. Des procédures pour violences sexuelles sur mineurs abandonnées ou perdues par manque d'effectifs. C'est ce que l'on apprend dans la lettre adressée par Gérald Darmanin à Laurent Nunez. Un courrier rendu public par Le Monde après les défaillances révélées dans l'affaire Liana. Au total, plus de 85 000 plaintes sont en cours de traitement pour violences sexuelles sur mineurs partout en France. Le décès d'un livreur Uber à Nîmes, ça s'est passé la nuit dernière. Il roulait à trottinette quand il a été percuté par une voiture. L'automobiliste a été placé en garde à vue pour homicide involontaire. Intervention de la police sur le parking du centre commercial Grand Sud à Latte. 400 personnes participaient la nuit dernière à un rassemblement de tuning. Il n'y a eu aucun incident particulier et les participants ont quitté les lieux dans le calme. Les forces de l'ordre étaient déjà intervenues à plusieurs reprises dans ce secteur pour les mêmes raisons. Le canal du Rhône, pollué aux hydrocarbures au niveau de Beaucaire dans le Gard, pollution détectée à 7. Les secours ont mis en place des dispositifs absorbants afin de limiter la propagation des hydrocarbures et de préserver l'environnement. Dans l'actualité aussi, situation relativement stable sur le front des incendies. Celui qui s'est déclaré dans la Drôme n'a quasiment pas progressé. Dans le sud de la Gironde, un feu de forêt a détruit une quinzaine d'hectares sur un camp militaire, mais l'évolution de la situation est jugée favorable par les secours. Les familles auront bientôt accès à des critères d'évaluation de la qualité des EHPAD, à savoir les taux d'encadrement, d'absentéisme et de rotation du personnel. Selon un arrêté paru aujourd'hui au journal officiel, les établissements devront transmettre ces chiffres chaque année à la Caisse nationale de solidarité pour l'autonomie. Ils seront ensuite publiés sur un site internet consacré à l'information des usagers. Israël rejette la dernière feuille de route américaine, un document qui était censé lancer la deuxième étape du plan de paix à Gaza. Une feuille de route acceptée par le Hamas, mais l'État hébreu s'y oppose. Le Premier ministre Benjamin Netanyahou déclare que l'armée n'effectuera aucun retrait du territoire palestinien tant que le Hamas ne sera pas véritablement désarmé. Et puis la cinquième édition du Tour de France Femmes va livrer son verdict ce soir. Dernière étape aujourd'hui, un parcours montagneux de 99 km avant une arrivée sur la promenade des Anglais à Nice.

0: La météo, matinée ensoleillée demain en Occitanie, des nuages dans l'après-midi et même des orages. Les températures maximales, 31 à Sigean, 32 à Perpignan, 33 à Béziers et 37 à Nîmes.
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Metz. Merci de nous rejoindre avec Julien Doré. Julien Doré, d'ailleurs, qui a donné plein de concerts encore cet été, vous le savez, ici dans la région. De toute façon, voilà, c'est un local de l'étape. 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

0: 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L'un des sons qui ambiance votre été, c'est celui du gel Jamaïcain. Eh bien, vous le retrouvez très vite sur RTS.
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Merci d'avoir choisi RTS, la radio de votre été, la radio partenaire des plus beaux, des plus gros événements organisés dans le sud toute l'année et notamment l'été. Là, il y a un bel événement qui revient également dans quelques jours en fait. Ça se passe à Narbonne. Ah oui, forcément, Barque en Seine. C'est vrai qu'on aime beaucoup ici cet événement Barque en Seine. Jeudi 20, vendredi 21, samedi 22, avec tous les soirs des concerts. Ça se passe Cours Mirabeau à Narbonne. Tiens, vous allez retrouver par exemple le jeu.

0: Imagination. Ah, ça va être une soirée folle. Et puis alors, le samedi, le dernier soir aussi, Amir sera là. Encore une belle, belle édition qui s'annonce pour Barque en Seine à Narbonne. Du jeudi 20 au samedi 22, ça se passe donc Cours Mirabeau avec les concerts, hein, mais pas que, il y a plein aussi de défilés, il y a des beaux dégâts également, des arts de rue. Là, vous allez bientôt d'ailleurs avoir le programme complet sur rtsfm.com. Barque en Seine, ça se passe évidemment avec RTS. À 19h, on va retrouver l'info de la rédaction de RTS. Juste avant, la météo des plages et vous écouterez aussi Sabrina Carpenter sur RTS.
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0: C'est RTS, merci de nous rejoindre. Tiens, il y a quelques minutes, on parlait de Barck-en-Seine à Narbonne. Lui, il était invité l'année dernière à Barck-en-Seine. Pierre Demar, c'est celui que nous écoutons juste avant l'info de 19h. Pour l'heure, on va faire trempette dans la Méditerranée sur RTS.
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2: Au menu pour demain lundi sur les plages du Golfe du Lion, des conditions plutôt ensoleillées le matin, mais des nuages plus nombreux et même des orages possibles en toute zone en cours d'après-midi. L'indice UV sera entre 6 et 8, élevé à très élevé selon les endroits. Pensez donc à bien vous protéger. Côté température, de 28 à 32 degrés sur le sable au plus chaud de la journée. Et dans l'eau, ce sera très agréable. 25 à Narbonne Plage, 26 au Barcarès et au Cap d'Agde, des 27 à la Grande Motte et à Frontignan.
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0: également DJ Snake et Gwen Stefani. Et l'info de ce dimanche maintenant à 19h sur RTS.
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2: Bonsoir à tous. Plus de 1200 dossiers fantômes à Nîmes. Des procédures pour violences sexuelles sur mineurs abandonnées ou perdues par manque d'effectifs. C'est ce que l'on apprend dans la lettre adressée par Gérald Darmanin à Laurent Nunez. Un courrier rendu public par Le Monde après les défaillances révélées dans l'affaire Liana. Au total, plus de 85 000 plaintes sont en cours de traitement pour violences sexuelles sur mineurs partout en France. Le décès d'un livreur Uber à Nîmes, ça s'est passé la nuit dernière. Il roulait à trottinette quand il a été percuté par une voiture. L'automobiliste a été placé en garde à vue pour homicide involontaire. Intervention de la police sur le parking du centre commercial Grand Sud à Latte. 400 personnes participaient la nuit dernière à un rassemblement de tuning. Il n'y a eu aucun incident particulier et les participants ont quitté les lieux dans le calme. Les forces de l'ordre étaient déjà intervenues à plusieurs reprises dans ce secteur pour les mêmes raisons. Le canal du Rhône, pollué aux hydrocarbures au niveau de Beaucaire dans le Gard, pollution détectée à 7. Les secours ont mis en place des dispositifs absorbants afin de limiter la propagation des hydrocarbures et de préserver l'environnement. Dans l'actualité aussi, situation relativement stable sur le front des incendies. Celui qui s'est déclaré dans la Drôme n'a quasiment pas progressé. Dans le sud de la Gironde, un feu de forêt a détruit une quinzaine d'hectares sur un camp militaire, mais l'évolution de la situation est jugée favorable par les secours. Les familles auront bientôt accès à des critères d'évaluation de la qualité des EHPAD, à savoir les taux d'encadrement, d'absentéisme et de rotation du personnel. Selon un arrêté paru aujourd'hui au journal officiel, les établissements devront transmettre ces chiffres chaque année à la Caisse nationale de solidarité pour l'autonomie. Ils seront ensuite publiés sur un site internet consacré à l'information des usagers. Israël rejette la dernière feuille de route américaine, un document qui était censé lancer la deuxième étape du plan de paix à Gaza. Une feuille de route acceptée par le Hamas, mais l'État hébreu s'y oppose. Le Premier ministre Benjamin Netanyahou déclare que l'armée n'effectuera aucun retrait du territoire palestinien tant que le Hamas ne sera pas véritablement désarmé. Et puis la cinquième édition du Tour de France Femmes va livrer son verdict ce soir. Dernière étape aujourd'hui, un parcours montagneux de 99 km avant une arrivée sur la promenade des Anglais à Nice. La météo, matinée ensoleillée demain en Occitanie, des nuages dans l'après-midi et même des orages. Les températures maximales 31 à Sigean, 32 à Perpignan, 33 à Béziers et 37 à Nîmes.
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0: C'est RTS, merci de nous retrouver en ce dimanche en fin de journée avec le son de DJ Snake. DJ Snake est demain dans l'Hérault à Agde, à l'Amnesia, le club emblématique qui a d'ailleurs des invités de prestige encore cet été. Bob Sinclair, ça c'était hier. Vous avez Gims ce soir, DJ Snake demain, Steve Aoki mardi. Franchement, un line-up de fou cet été encore à l'Amnesia. On salue d'ailleurs toutes les équipes. Allez, on poursuit ce dimanche, la fin de journée. Vous êtes peut-être à l'apéritif avec modération, mais enfin, profitez-en bien quand même. Vous retrouvez David Guetta et Jennifer Lopez juste après avoir salué.
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0: 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Belle soirée, mondaine ou pas, ça c'est vous qui décidez, avec Auria, avec également tiens, M. Pokora avant 20h. M. Pokora qui va revenir à la rentrée dans le sud. Rendez-vous à Marseille le 12 septembre. Rendez-vous également demain pour vous qui vous levez. Gis, évidemment, va être là pour vous accompagner pendant le petit déjeuner, sur la route du travail et même d'ailleurs pendant votre petit déj de vacances. Ça c'est cool, Gis qui avait bien bronzé d'ailleurs pendant ses congés. Donc pour rejoindre 20h, c'est M. Pokora sur RTS. Belle soirée.
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